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0: Chanteur Georgia, chante l'amour. 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

Il va se fatiguer un jour, hein. Il va finir par se souffler. Umaru a déjà dit que c'est un beau gars. À New York.

0: La cité.
1: Le 1. Je suis fan. Je suis fan de Lionel Messi.
0: Les dribbles magiques.
1: Et les 4.